0: je crois qu'il ramène beaucoup, beaucoup d'impact. Zach aussi va ramener aussi d'autres solutions à son poste. Et c'était qui le troisième? Et Félix aussi, bah, c'est la première fois qu'il est qualifié, on verra s'il jouera, mais il a aussi montré de très belles qualités là, depuis deux semaines où il est là, donc ces trois joueurs vont être importants pour nous.
1: Il y a un micro aussi. Mais... Here. Ok.
2: 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Fenerbahçe'nin elinde hücumda Greenwood gibi, Talisca gibi, Asensio gibi forma giyecek olurlarsa Vedat Muriç ve Lukaku gibi çok tehlikeli oyuncular var. Olimpik Lyon defansında tehlike yaratabilecek oyuncular var. Buna karşı nasıl önlemler aldınız? Nasıl bir Fenerbahçe hücum hattıyla karşılaşmayı bekliyorsunuz?
0: Oui, ben on sait qu'ils ont une très belle équipe, mais pas qu'offensivement. Je pense que sur toutes les lignes de leur équipe, que ce soit offensivement, défensivement, au milieu de terrain, ils ont une équipe juste monstrueuse. Donc nous, on va jouer avec nos armes. La manière dont on a joué la saison dernière ou durant toute cette préparation, on va essayer de les mettre en difficulté. Mais c'est sûr que nous, notamment les défenseurs, on devra être très concentrés, très précis dans tout ce qu'on fait pour essayer de les mettre en difficulté, mais défendre, c'est pas que les défenseurs. Non, c'est toute une équipe qui devra bien défendre face à ces excellents joueurs, ces grands noms que vous venez de citer. Et comme je le répète, ils ont des grands noms aussi en défense, au goal, des joueurs qui ont gagné de nombreux trophées. Et voilà, ils ont construit une très très belle équipe. Ce sera à nous de donner le maximum.
1: Ah, vas-y, hein.
3: Moussa, bonjour. Quoi tu sens peut-être qu'on attend de tout le monde au niveau de la Ligue? Est-ce que tu sens ça, même si bien évidemment tu n'étais pas là lors du dernier match il y a 6 ans, cette demi-finale et toute l'année 2019-2020, mais est-ce que tu ressens cette attente générale de la Ligue des Champions, cette volonté sportive?
0: Bien sûr, on sait que l'Olympique Lyonnais, c'est un club qui a eu l'habitude, notamment dans les débuts des années 2000, à aller très très loin, à faire de très beaux parcours en Ligue des Champions. Aujourd'hui, comme vous l'avez dit, ça fait 6 ans que ce club n'est plus en Ligue des Champions. On sent les supporters, on sent toute la ville qui attend cela. Je pense qu'on a fait une excellente saison la saison dernière qui nous permet aujourd'hui de pouvoir être à 180 minutes de la Ligue des Champions. Et nous aussi, dans le groupe, en tant que joueur, je pense que, déjà sans parler de groupe, individuellement, tout joueur rêve de jouer à la Champions League. Mais maintenant, comme je l'ai dit, pour l'Olympique Lyonnais, ça n'a jamais été facile, notamment ces dernières années. On fait face à la plus grande équipe qu'on aurait pu affronter à ce tour-là. Donc voilà, ça va être à nous de tout donner durant ces 180 minutes pour faire rêver le peuple lyonnais et entendre cette musique plus d'une fois cette saison.
4: Bonsoir Moussa. L'une des clés, parmi les forces de Fenerbahçe, donc vous allez avoir Mason Greenwood sur un côté, Arthur Koglu de l'autre, il y a des latéraux très offensifs. Face au tour précédent, face à Prague, ça a été parfois un peu difficile de défendre sur les côtés. Est-ce que la clé, ce sera justement de bien couvrir vos latéraux, de bien aider en équipe vos latéraux à défendre face à cette force de Fenerbahçe?
0: Oui, c'est ça. Je pense qu'ils ont d'excellents joueurs sur les côtés, mais comme je l'ai dit précédemment à votre confrère, si c'était que des joueurs sur les côtés, ça aurait été beaucoup plus simple. Mais malheureusement, ils ont aussi de très bons joueurs dans l'axe, attaquant, défense. Donc non, je pense qu'il faudra défendre en équipe, être constant et très rigoureux pendant plus de 90 minutes. Parce que ça peut venir de partout, justement. Ça, c'est ça la complexité de ce club. Mais on a travaillé. On a travaillé depuis le match retour du Sparta pour aussi les mettre en difficulté.
5: Biz de aynı şekilde kompleks bir şekilde savunma ve mücadele vermeye çalışacağız.
0: Pour amener un résultat.
5: Tabii ki çok ciddi bir savunma işi çıkartmak durumundayız.
6: İyi bir skor sur le match retour justement face au Sparta.
5: İyi akşamlar Musa.
6: Encore des lacunes.

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1: Eğer, yapabilecek olsaydı bence yapardı.
0: Eğer net bir transfer olacaksa bu Genduzzi'nin yerine belki yapılacak transferdir.
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0: koyalım.
1: Genduzzi
0: de bak tamam. Saadettin Başkan zamanında Genduzzi de geldi.
1: Stüdyoda konuşmaya devam edeceğiz. Fonseca'nın basın toplantısı başlıyor. İzleyelim.
2: Bonjour à tous. Bonjour à tous.
3: Ses yok.
2: Allô, allô, allô.
3: Yes.
2: Donc, ouais, je pense qu'ils vont déjà apporter déjà un vent frais, déjà leur qualité. Déjà quand il y a des nouveaux joueurs c'est toujours bien parce qu'on doit vite apprendre d'eux et aussi ils vont apprendre leur manière de jouer mais c'est des joueurs où on voit dès leurs premiers entraînements qu'ils ont une qualité et qui peuvent vraiment apporter à l'équipe donc chacun a sa manière différente. Je pense que Max, vous l'avez vu un peu dans ses matchs de prépa, il ramène beaucoup d'impact. Zach aussi va ramener aussi d'autres solutions à son poste. Et c'était qui le troisième? Et Félix aussi, bah, c'est la première fois qu'il est qualifié, on verra s'il jouera, mais il a aussi montré de très belles qualités là, depuis deux semaines où il est là, donc ces trois joueurs vont être importants pour nous.
4: Il y a un micro aussi. Mais... Here. Ok.
5: 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Fenerbahçe'nin elinde hücumda Greenwood gibi, Talisca gibi, Asensio gibi forma giyecek olurlarsa Vedat Muriç ve Lukaku gibi çok tehlikeli oyuncular var. Olimpik Lyon defansında tehlike yaratabilecek oyuncular var. Buna karşı nasıl önlemler aldınız? Nasıl bir Fenerbahçe hücum hattıyla karşılaşmayı bekliyorsunuz?
2: Oui, ben on sait qu'ils ont une très belle équipe, mais pas qu'offensivement. Je pense que sur toutes les lignes de leur équipe, que ce soit offensivement, défensivement, au milieu de terrain, ils ont une équipe juste monstrueuse. Donc nous, on va jouer avec nos armes. La manière dont on a joué la saison dernière ou durant toute cette préparation, on va essayer de les mettre en difficulté. Mais c'est sûr que nous, notamment les défenseurs, on devra être très concentrés, très précis dans tout ce qu'on fait pour essayer de les mettre en difficulté, mais défendre, c'est pas que les défenseurs. Non, c'est toute une équipe qui devra bien défendre face à ces excellents joueurs, ces grands noms que vous venez de citer. Et comme je le répète, ils ont des grands noms aussi en défense, au goal, des joueurs qui ont gagné de nombreux trophées. Et voilà, ils ont construit une très très belle équipe. Ce sera à nous de donner le maximum.
4: Ah, vas-y, hein.
6: Moussa, bonjour. Quoi tu sens peut-être une attente de tout le monde au niveau de la Ligue? Est-ce que tu sens ça, même si bien évidemment tu n'étais pas là lors du dernier match il y a 6 ans, cette demi-finale et toute l'année 2019-2020, mais est-ce que tu ressens cette attente générale de la Ligue des Champions, cette volonté sportive?
2: Bien sûr, on sait que l'Olympique Lyonnais, c'est un club qui a eu d'habitude, notamment dans les débuts des années 2000, à aller très très loin, à faire de très beaux parcours en Ligue des Champions. Aujourd'hui, comme vous l'avez dit, ça fait 6 ans que ce club n'est plus en Ligue des Champions. On sent les supporters, on sent toute la ville qui attend cela. Je pense qu'on a fait une excellente saison la saison dernière qui nous permet aujourd'hui de pouvoir être à 180 minutes de la Ligue des Champions. Et nous aussi, dans le groupe, en tant que joueur, je pense que déjà sans parler de groupe, individuellement, tout joueur rêve de jouer à la Champions League. Mais maintenant, comme je l'ai dit, pour l'Olympique Lyonnais, ça n'a jamais été facile, notamment ces dernières années. On fait face à la plus grande équipe qu'on aurait pu affronter à ce tour-là. Donc voilà, ça va être à nous de tout donner durant ces 180 minutes pour faire rêver le peuple lyonnais et entendre cette musique plus d'une fois cette saison.
7: Bonsoir Moussa.